Ici Mathieu Guimond, j'espère que vous passez un très bon mardi soir bien branché à votre radio en Beauce. Côté actualité, ce qui retient l'attention, ben on parle entre autres de Paul Saint-Pierre Plamondon aujourd'hui qui a annoncé le moment où est-ce qu'on tiendrait un éventuel référendum sur la souveraineté du Québec, advenant le cas que le Parti québécois est porté au pouvoir en octobre prochain. On va attendre que Donald Trump soit plus président des États-Unis. Il a annoncé ça ce matin, beaucoup de réactions, les détails complets sont sur mabeauce.com. On parle aussi de cette donnée troublante. Un enfant sur trois qui vit dans un ménage touché par l'insécurité alimentaire à l'aube de la rentrée scolaire. Qu'est-ce que ça représente, ce chiffre-là, dans la région et partout ailleurs? On a les détails là-dessus. Et on parle également de quatre arrestations qui ont lieu après une tentative d'introduction par effraction à Québec. Les détails sur ces nouvelles et d'autres nouvelles, rendez-vous sur mabeauce.com. Wow!

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Mardi 18 août, bonne soirée, bien branchée à votre radio en Beauce. Je m'appelle Mathieu Guimond. On va passer la soirée ensemble avec un peu d'actualité, ce qui retient l'attention dans la région, avec des belles économies à faire, des activités qui s'en viennent aux quatre coins de la région. On a ça au menu ensemble ce soir. Salutations à toute la gang de l'épicerie JT Lessard à Trinque-Jonction qui sont bien branchés, fidèles au poste à votre radio. Vous autres, vous nous écoutez de quel endroit que c'est vous faites de bon en ce mardi soirée? On veut prendre de vos nouvelles via nos réseaux sociaux, via notre site web. Vous pouvez nous appeler, nous texter. Qu'est-ce qui se passe de bon en ce mardi soir pour vous en Beauce?

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Quelques activités à mettre à votre agenda au cours des prochains jours avec, entre autres, l'expérience yoga qui vous attend à la place de la Seigneurie. Dernière proposition, dernière chance de profiter de cette activité-là demain de 10h à 11h à la place de la Seigneurie. En cas de mauvaise condition météo, l'activité qui se déroule à la Galerie d'Art, même pas besoin de vous inscrire. Sinon, demain de 19h à 20h au Centre Castel dans le stationnement, on vous attend pour une petite pratique de danse country. Ça vous tente? Vous voulez essayer du moins d'apprendre les principes de la danse country, si vous êtes un nouveau venu dans ça, juste avoir le goût de vous amuser, c'est ça qu'on a besoin. Alors, ça se passe demain du côté du Centre Castel à partir de 19h. Plus d'informations, rendez-vous sur le site web de la Ville de Sainte-Marie. 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

ici Mathieu Guimond. J'espère que vous passez un très bon mardi soir bien branché à votre radio en Beauce. Côté actualité, ce qui retient l'attention, ben on parle entre autres de Paul Saint-Pierre Plamondon aujourd'hui qui a annoncé le moment où est-ce qu'on tiendrait un éventuel référendum sur la souveraineté du Québec, advenant le cas que le Parti québécois est porté au pouvoir en octobre prochain. On va attendre que Donald Trump soit plus président des États-Unis. Il a annoncé ça ce matin, beaucoup de réactions. Les détails complets sont sur mabeauce.com. On parle aussi de cette donnée troublante. Un enfant sur trois qui vit dans un ménage touché par l'insécurité alimentaire à l'aube de la rentrée scolaire. Qu'est-ce que ça représente, ce chiffre-là, dans la région et partout ailleurs? On a les détails là-dessus. Et on parle également de quatre arrestations qui ont eu lieu après une tentative d'introduction par effraction à Québec. Les détails sur ces nouvelles et d'autres nouvelles, rendez-vous sur mabeauce.com.

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Hello.

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mardi 18 août. Bonne soirée, bien branchée à votre radio en Beauce. Je m'appelle Mathieu Guimond. On va passer la soirée ensemble avec un peu d'actualité, ce qui retient l'attention dans la région, avec des belles économies à faire, des activités qui s'en viennent aux quatre coins de la région. On a ça au menu ensemble ce soir. Salutations à toute la gang de l'épicerie JT Lessard à Trinque-Jonction qui sont bien branchés, fidèles au poste à votre radio. Vous autres, vous nous écoutez de quel endroit que c'est fait de bon en ce moment de soirée? On veut prendre de vos nouvelles via nos réseaux sociaux, via notre site web. Vous nous appelez, nous textez. Qu'est-ce qui se passe de bon en ce mardi soir pour vous en bas?

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quelques activités à mettre à votre agenda au cours des prochains jours avec, entre autres, l'expérience yoga qui vous attend à la place de la Seigneurie. Dernière proposition, dernière chance de profiter de cette activité-là demain de 10h à 11h à la place de la Seigneurie. En cas de mauvaise condition météo, l'activité qui se déroule à la Galerie d'Arbre, même pas besoin de vous inscrire. Sinon, demain de 19h à 20h au Centre Castel, dans le stationnement, on vous attend pour une petite pratique de dance country. Ça vous tente? Vous voulez essayer du moins d'apprendre les principes de la danse country si vous êtes un nouveau venu dans ça? Ben, juste avoir le goût de vous amuser, c'est ça qu'on a besoin. Alors, ça se passe demain du côté du Centre Castel à partir de 19h. Plus d'informations, rendez-vous sur le site web de la Ville de Sainte-Marie.

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7: Et oui, déjà rendu au milieu de la semaine, mes amis, ça comme pas de bon sens. On est le mercredi 19 août à 2026. T'es de bonne humeur, t'es en pleine forme, tellement content de vous savoir là. Tu viens triper avec moi en écoutant du bon country avec tout agrémenté en plus de quelques bonnes nouvelles qui vont te faire sourire, ça c'est sûr, Danny Côté qui est en place au micro du 105.3 et t'es country bien jusqu'à midi, mais également aussi ce qui est bien plaisant lorsque je me retrouve en place au micro, ben c'est l'échange qu'on fait entre vous et moi. Par le téléphone ou encore par le texto me faisant part de vos salutations, vœux d'anniversaire ou encore commentaires sur la musique tu aimes ou tu aimes pas. Je veux savoir tout ça. Aucune gêne à y avoir. Le numéro à composer, c'est le suivant. 873-300-9570. Donc, on prévoit des averses qui devraient commencer en PM ici à Sainte-Marie avec 22, Midex 26. Toujours des averses à 60% pour la nuit prochaine avec 14. Demain, un très, très beau jeudi avec alternance de soleil de nuages avec 23, Midex 26. Vendredi et samedi, deux belles journées sous le soleil avec 23 et 25 degrés. 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Alors ce matin, le mercure indique 14. L'artiste qui s'apprête à chanter nous a offert, ben lui, au mois de mai, son deuxième album en carrière. Alors il nous chante peut-être demain. Voici Gab Forêt, passe un bon début de journée.

Ils seront de passage dans quelques jours à Stoneham et par la suite, début du mois de septembre, ils vont se produire au Festival du Bœuf de Inverness, collaboration en plus de votre radio Hit Country. Alors, c'est le Blowridge Band qui vient de nous chanter Love Venue is Easy, version en francophone dans votre country club. Il y a un Québécois qui va réaliser son rêve en joignant la distribution de la comédie musicale Death Becomes Her qui va prendre la route dès le mois prochain pour une grande tournée de plus de 35 villes américaines. Et là, ben, je parle de qui ce matin? Je parle du danseur contemporain David Hood, qui est un petit peu moins connu ici au Québec parce qu'on sait que la danse n'est pas vraiment assez reconnue. Vraiment, on peut les voir, entre autres, performer à Révolution, mais ce n'est quand même pas la grande plateforme pour les voir, ces grands danseurs contemporains-là. Donc, il est bien connu dans le domaine de la danse contemporaine, autant ici au Québec que du côté des États-Unis. Donc, c'est pas ses premières armes sur des grandes scènes américaines pour David Hood, mais du moins, c'est son premier gros contrat de partir en grande tournée dans la comédie musicale Dead Becomes Her pour notre cher danseur contemporain David Hull. Donc ce matin, on lui lève notre chapeau de cowboy. Puis toi en plus, ben, si t'es adepte de la danse en ligne comme c'est présentement la grande tendance, ben t'es vraiment hot et pas à peu près. Hein? Elle nous prépare pour le mois prochain son quatrième album en carrière. Avez-vous hâte à compter de ce vendredi? Elle va lancer une toute nouvelle chanson qui a pour titre d'Albumi Stassini. Voici Sarah Dufour pour un Hit Country.

C'est tout un showman, ce gars-là, c'est assez incroyable. L'avez-vous déjà vu performer sur une scène? La réponse est non, il faut que tu vois. C'est un peu le même genre que David Pinault. Alors, ces petits gros bisons qui veulent nous chanter, on s'en va. Ben non, tu t'en vas pas comme ça. Le show ne fait que commencer. Jusqu'à 9, c'est ton Country Club. Et par la suite, je suis également avec vous autres entre 9h et midi pour la première portion de Hit Country au travail. Comment ça se passe dans votre matinée de ce milieu de semaine? Et déjà, ça passe tellement vite le temps. En plus, semaine importante pour les élèves qui franchissent les grandes portes du cégep. Grande rentrée scolaire pour cette semaine. Alors, si c'est ton cas, alors bonne rentrée à vous tous et toutes, chers cégepiens, cégepiennes, de partout à travers la province. On n'a plus 20 ans. Des fois, on s'en rend compte qu'on n'a plus 20 ans lorsqu'on se touche plus tard qu'à l'habitude. Voici Fred Dionne à Hit Country.

0: Depuis déjà quelques semaines qu'on peut entendre ici sa belle nouveauté qui a pour titre Astro. Ça a été sa carte de visite dans le domaine de la musique country. Il y a eu pas mal de dates à son agenda au courant des dernières semaines côté présence dans plusieurs festivals à travers la province. Lex Rose a conclu cette super séquence avec Droit Devant. C'est le fun de voir que différentes amitiés qui se lient dans le domaine de la musique country américaine. Il y en a plusieurs même qui constatent qu'on peut être frère et sœur, mais de façon musicale. Et c'est le cas, entre autres, de Kane Brown, qui a fait une grande révélation au courant des derniers jours en disant que lui, là, on l'appelle sa petite sœur, mais c'est la chanteuse Lauren Allenup en plus. Les deux comparses nous ont lancé dernièrement une toute nouvelle collaboration ensemble. C'est vraiment de toute beauté. Never Been In Love. Et là, tu te dis, hey, est-ce qu'on l'entend, ce duo-là, ici, à It's a Country? Pour l'instant, la réponse est non. Là, tu te dis, ben là, pourquoi vous la faites pas jouer? Ben, c'est pas moi qui décide. C'est vraiment le comité musical. Donc, la prochaine réunion du comité musical, mais ça va se faire ce jeudi. Là, peut-être qu'on va l'entendre dès la semaine prochaine dans la programmation musicale de It's a Country, ce duo qui jusqu'à maintenant remporte un important succès. Never Been In Love avec Kane Brown et Lauren Allena. Quelques messages, bulletin complet d'informations, également coup d'œil aux prévisions de la météo parce qu'on s'en va tranquillement pas vite vers le week-end déjà où on commence à sortir ça hein? D'heure en heure, juste pour tenir un petit peu le fer dans la plaie. Et on commence la prochaine séquence avec un groupe marquant de la musique au Québec. Les Cowboys Fringants vont chanter Droit Devant.
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5: Bonjour, bon début de journée. Ici Claude Marquis. Voici vos actualités. Québec solidaire a dévoilé sa feuille de route pour ses 100 premiers jours au pouvoir. Le parti propose notamment de créer un ministère des femmes et de l'égalité des genres, de hausser le salaire minimum à 20 $ de l'heure et de mettre fin à l'obligation de télétravail limitée à 2 jours par semaine pour les fonctionnaires. Québec solidaire souhaite aussi fermer le bureau du Québec à Tel Aviv, bloquer les projets de pipeline et de gazoduc et consulter les Premières Nations dans le cadre de son projet de constitution d'un Québec indépendant. La ville de Saint-Georges a officialisé l'achat de la propriété des Sœurs de la Charité de Saint-Louis pour 4,25 millions de dollars. La ville en prendra possession en avril prochain et prévoit d'abord y accueillir des représentants des Jeux du Québec durant l'été. À plus long terme, le Conseil souhaite y aménager un parc accessible à la population. Le vaste terrain de 875 000 pieds carrés comprend notamment 2 bâtiments, un garage, une cabane à sucre et 2 lacs. Le fondateur de Canam Manac à Saint-Georges, M. Marcel Dutil, a reçu la médaille de l'Assemblée nationale samedi dernier. La distinction lui a été remise par le député de Beauce-Sud et ministre des Affaires municipales, Samuel Poulain. Le député a souligné la contribution de Marcel Dutil au développement de la Beauce, notamment en matière d'entrepreneuriat et de création d'emplois. La première ministre Christine Fréchette a également rendu hommage à l'homme d'affaires dans une vidéo surprise, saluant son leadership et sa contribution au développement du Québec. Et s'il remporte l'élection, le Parti québécois attendra le départ de Donald Trump en 2029 pour tenir un référendum sur l'indépendance du Québec. C'est ce qu'a déclaré hier matin le chef péquiste Paul Saint-Pierre Plamondon dans un long message publié sur les réseaux sociaux. C'est ce qui complète vos informations. 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
6: On prévoit des averses pour aujourd'hui qui devraient commencer en PM avec 22, midex 27 et quelques nuages pour ce soir et cette nuit avec 14. Demain, c'est alternance de soleil de nuages avec 23, midex 26. Et vendredi et samedi, 2 belles journées sous le soleil.

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Lorsque tu effectues ton retour à la maison, bien branche-toi toujours chez nous parce qu'on t'offre la plus grande variété musicale dans le domaine de la musique country, autant anglophone que francophone. Et c'est l'ami Paul Chapman qui pilote le tout entre 17h et 19h. Toi qui aimes les sensations fortes et le rodéo, c'est pour toi. Voici Joseph Poirier.

Et en parlant justement de rodéo, on vous en propose de belles sensations fortes en fin de semaine, jeudi, vendredi, samedi, dimanche au centre du Québec pour le rodéo de Sainte-Perpétue. Bien sûr, les rodéos seront en vedette.

Peut-être mes gamins aussi. Ce qui est bien, bien in dans le domaine de la musique country, c'est la danse en ligne. On va vous proposer également des soirées de danse en ligne, également aussi quelques spectacles country qui seront en vedette avec des artistes que vous entendez ici à Hit Country, comme par exemple jeudi soir les Bounty Hunters, le vendredi soir les 20h et le samedi soir le très énergique David Pinault. Donc ça se passe à Sainte-Perpétue au centre du Québec, jeudi, vendredi, samedi, dimanche pour le rodéo de cette municipalité. Une belle collaboration de Hit Country. Et en plus, on prépare également de belles compétitions avec différents cowboys et cowgirls qui vont manier, entre autres, le lasso, de même que les chapeaux de cowboys. Ça semble qu'on va y avoir pour lui en avoir pour plein de sensations fortes en fin de semaine du côté de Sainte-Perpétue. Elle nous chante ce classique des années 90 de Daniel Bélanger, reprise à la manière country. Tu dis, ouais, Daniel Bélanger en version country. Oui, ça a été repris ce classique Sèche tes pleurs par Laurent Saint-Martin que voici dans votre Country Club.

0: rejoindre l'animateur en studio par texto 873-300-9570.
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qui ajoute maintenant une nouvelle corde à son arc. Elle devient maintenant une mannequin, mais oui, maintenant la porte-parole de la nouvelle collection automne-hiver 2026 de la créatrice québécoise Anne-Marie Chagnon. Alors, allez voir ses belles photos sur le web. C'est vraiment de toute beauté. Alors, voilà une nouvelle corde à l'arc qui s'ajoute de la comédienne hyper populaire ici au Québec, la grande Pascale Bussière. C'est vrai qu'on passe toujours du bon temps ensemble. Hein? Je vous accompagne 7 jours sur 7, mais là, ça se termine bientôt pour moi, là, vous accompagner la fin de semaine d'importants changement à la grille horaire de Hit Country qui sera portée à compter du lundi 31 août. Ben oui, alors je serai plus votre complice de la fin de semaine. On me tasse de là pour faire place à plus d'animation la semaine. Certains vont dire, oh, on est bien contents de ça. On va s'en reparler. Alors voici Good Time avec Zach Chico et Benjamin.

0: on sera pas en retard.
1: On commence déjà à annoncer les films qui risquent de faire sensation près de votre cœur de cinéphile durant la période due à temps des fêtes. Là, tu te dis, ben voyons donc, calme-toi. On n'est même pas fait encore le retour à l'école. Ben non, quand même, les grandes équipes de compagnies de cinéma lancent dès maintenant plusieurs bandes annonces de gros blockbusters qui risquent de faire sensation, comme je vous disais, durant le temps des fêtes. Et c'est le cas, entre autres, de Marvel Studios qui a mis au monde, eh bien, vendredi à Anaheim, justement, eh bien, la bande annonce de Avenger Doctor Doom. Et ça va sortir en même temps le 18 décembre que Dune, troisième partie. Aïe, aïe, aïe, que la compétition sera très, très forte dans le domaine du cinéma pour la période due à temps des fêtes. Donc, allez faire vos curieux et vos curieuses en allant faire une visite sur le web pour voir la bande annonce de Avengers Doctor Doom qui sera lancée, je vous rappelle, dès le 18 décembre prochain. Ça risque de faire sensation pour les amateurs de super-héros. Coup d'œil à l'information au détour de ces quelques messages et passe un bon mercredi.
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7: Bon mercredi, ici Louis-Philippe Arnoirel. Le président américain Donald Trump suspend pendant 3 jours les nouveaux droits de douane qui devaient entrer en vigueur au Canada juste après minuit. Sur les réseaux sociaux, le locataire de la Maison-Blanche a déclaré que ces tarifs avaient été reportés car sous réserve de la finalisation des documents, le Canada et les États-Unis ont un accord. Les États-Unis s'apprêtaient à imposer des droits de 50 % sur environ 28 milliards de dollars de marchandises canadiennes la nuit dernière. Dans un communiqué, le premier ministre Mark Carney a souligné que des progrès substantiels ont été réalisés dans les négociations, mais qu'il reste du travail à faire. Par ailleurs, la première ministre du Québec, Christine Fréchette, estime que les droits de douane américains ne sont pas prêts de disparaître, du moins à court terme. De passage devant le Conseil des relations internationales de Montréal hier après-midi, Mme Fréchette a présenté sa vision de la diplomatie québécoise. Elle a retracé les rencontres et les voyages qu'elle a menés au chapitre des relations internationales et des échanges commerciaux depuis son arrivée à la tête du gouvernement. Mme Fréchette a dit avoir l'impression d'être encore loin d'un monde sans taxes douanières lorsque questionnée à savoir si elle croyait voir un jour une telle possibilité. Toujours dans la métropole, des médicaments non homologués ont été saisis par Santé Canada dans le magasin Rabais 4 Saisons situé à Montréal-Nord, notamment un contraceptif oral d'urgence, des médicaments contre les troubles érectiles, ainsi que des antibiotiques et des antiparasitaires. Le ministère prévient que ces médicaments peuvent présenter de graves risques pour la santé. Et pour terminer, Meta est à nouveau devant les tribunaux pour les dangers que ces plateformes pourraient représenter pour les enfants. Un procès décisif pour l'entreprise mère d'Instagram et de Facebook s'est ouvert hier devant un tribunal fédéral de Californie. 4 États réclament des milliards de dollars de dommages-intérêts, ainsi que des changements fondamentaux dans la manière dont Meta gère ses plateformes. L'entreprise réaffirme une fois de plus qu'elle œuvre sans relâche pour assurer leur sécurité. C'est ce qui complète vos actualités Arsenal Média. Passez une bonne journée sur nos ondes.
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0: Je te salue, toi qui es présentement déjà au travail ou encore tu es présentement dans tes préparatifs pour te rendre au boulot. Tu es présentement sur la route. La prudence est de mise, mais également aussi la patience. Ça aide pas mal en tant qu'automobiliste. Et toi qui es présentement bien en mode vacances, en mode jour de congé, merci beaucoup de nous avoir choisi. On est le 105.3 et The Country. Danny Côté qui est en place pour te faire triper. Et ce, jusqu'à midi. D'ici 8 heures, je vais te jaser entre autres de Miranda Lambert, des MTV Music Video Awards, qui ont bien sûr fait la présentation hier de leur nominé. Également aussi, je vais te jaser de Laurence Jalbert. Salutations, vœux d'anniversaire ou encore commentaires sur la musique que tu entends, t'aimes ou t'aimes pas, je veux vraiment savoir, aucune gêne à y avoir. Non, je prends tous les commentaires. Alors, téléphone encore texto, 873-300-9570. On prévoit des averses qui devraient commencer en PM ici à Sainte-Marie, avec 22, Midex 26. C'est toujours des averses à 60% pour la nuit prochaine, avec 14. Demain, un beau jeudi avec alternance de soleil de nuages. 23, Midex 26. Et pour le prochain week-end, vendredi et samedi, deux belles journées sous le soleil avec 23 et 25. Et température idéale pour faire ta fameuse épluchette de blé d'Inde annuelle familiale. 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Alors, ce matin, le mercure indique 14. Elle fait présentement sensation sur la scène musicale folk country américaine. Alors, il va mettre en plus les deux pièces sur la scène mythique du Grand Ole Opry le 2 septembre prochain. Elle nous chante son méga hit Boston. Voici Stella Lefty.

Vous connaissez très bien même son chum dans le domaine de la musique country américaine. Il y a vraiment la cote, lui aussi, on peut l'entendre ici dans la programmation musicale de Été Country avec Wish You Were Hell. En parlant de Vincent Mason, donc c'est Stella Lefty qui a chanté Boston en hit dollar dans votre country club de ce mercredi. Alors, salutations à Marianne Pouliot, Simon Rochelot, également Mélanie Blanchette et Kevin Beaulieu qui sont bien branchés au country club ce matin, jour après jour. Donc, merci beaucoup à vous tous et toutes d'être aussi fidèles partout à travers la province, bien branchée. À nos quatre fréquences, encore, tu nous écoutes via notre site Internet, lehitcountry.com. Nous chantons maintenant « Puisqu'il faut ». Voici maintenant JF Posé. Passe un bon début de journée.

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pour vous faire taper du pied, même hocher de la tête où que vous êtes à travers la province à prendre votre belle dose de musique. Alors, Phil Leclerc et le rappeur Cire Pathétique qui ont chanté Déconnecté. Âgée d'à peine 11 ans, la jeune comédienne Sienna Feghouli a remporté son second Young Artist Award dimanche soir à Los Angeles pour son rôle de soutien dans le film Amour Apocalypse d'Anne Aimon. C'est quand même un incroyable honneur. Deuxième honneur pour elle parce qu'en quand même en 2024, à seulement âgée de 9 ans, Sienna Feghouli a décroché son premier Young Artist Award pour la série Femme. Donc, deux ans plus tard, un autre Young Artist Awards pour cette jeune actrice québécoise. Donc, voilà, les honneurs grandement mérités pour Sienna Feghouli qui remporte son deuxième Young Artist Award à Los Angeles dimanche soir. Donc, ce matin, on lui lève notre chapeau de cowboy. Il y a vraiment du talent au pied carré dans le domaine également des comédiens, comédiennes ici au Québec. C'est assez incroyable. On réussit tout le temps à se démarquer dans différents galas à travers le monde. Bon, mercredi matin à toi, tellement content de te savoir là. On s'amuse en écoutant du bon country. Voici maintenant Jelly Roll avec quoi? Parce qu'il en a des hits à son actif, Jelly Roll. Ah, qu'est-ce que je vous ai choisi ce matin? On lève les mains, voici Hands Up!

t'es présentement bien en mode vacances, en jour de congé, peut-être que c'est ça que tu vas faire tantôt sur l'heure du lunch, prendre une bière avec tes amis pour savourer le moment présent. Ça, c'est vraiment très, très, très précieux. Alors, c'est Kenny Chesney qui a chanté avec Old Dominion, Beer With My Friends. Vous savez que Old Dominion était de passage à l'Assaut à Montréal. Eh bien, en fin de semaine passée, qu'ils ont fait sensation. C'est un de mes groupes préférés. Des gars tellement sympathiques en plus. On les adore. Et à surveiller en plus, en parlant toujours de Kenny Chesney, qui va nous sortir à compter du 25 septembre prochain un nouvel album. J'ai tellement hâte à demain au prochain comité d'écoute parce que c'est eux qui choisissent les prochains hits que vous allez entendre. Espero qu'ils vont me dire, Danny, on te donne le OK de jouer sa plus récente chanson Bean Bina parce que je l'adore et je l'adore tellement, mais je me suis dit, s'ils veulent pas la faire jouer, je vais le faire plaisir quand même. J'ai plein contrôle, donc voici son plus récent succès, Love Somebody, que j'adore et que j'adore, que je m'en lasse jamais de l'entendre, de la réentendre. Voici Morgan Wallen.

0: Elle a vraiment la cote ces temps-ci, c'est assez incroyable. Elle a beaucoup de chansons au top 200 du Billboard de country américain. C'est pas terminé pour elle. Elle a Langley qui a chanté Be Her. Ça me tente de vous parler ce matin de la chanteuse américaine Miranda Lambert, qui va bien sûr nous proposer à compter du mois d'octobre, le 2 octobre pour être encore plus précis, son nouvel album Crisco, mais également aussi va faire l'inauguration d'une toute nouvelle salle de spectacle du côté de Nashville à compter du 18 octobre prochain. Donc ça va coïncider en plus avec la sortie de son nouvel album. Donc, on aura la chance d'entendre en plus pour la première fois sur scène ses nouvelles chansons parce qu'elle va partir en grande tournée américaine à compter de 2027. Donc, un bel honneur grandement mérité. Elle était vraiment contente de la marque de confiance qu'on a fait envers elle pour dire « Hey, c'est toi qui vas inaugurer la toute nouvelle salle de spectacle de Truth qui sera bien sûr inaugurée en plein cœur du centre-ville de Nashville à compter du 18 octobre prochain. » On va s'informer, on va se jaser des détails de la météo parce que oui, une journée grisâtre pour aujourd'hui et pluvieuse à certains endroits au Québec, mais ça va changer de... Ça va revirer de bord dès demain partout à travers la province et au détour, oh, que je veux faire plaisir à beaucoup de jeunes personnes qui commencent à apprendre la guitare et qui trippent sur sa musique. Alors, on a mis en place, même ici au centre du Québec, un spectacle rendant hommage à cet artiste vraiment avec une influence assez incroyable sur les jeunes. Alors, il va nous chanter Something in the Orange. Zach Bryan ouvre la prochaine séquence au détour de ceci.
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7: Ici Michel Scarpino, voici le bilan de l'actualité. Le président américain Donald Trump suspend durant 3 jours les nouveaux droits de douane qui devaient entrer en vigueur au Canada tout juste après minuit. Sur les réseaux sociaux, le président Trump a déclaré que ces droits de douane avaient été reportés car sous réserve de la finalisation des documents, le Canada et les États-Unis ont un accord. Les États-Unis s'apprêtaient à imposer des droits de douane de 50 % sur environ 28 milliards de dollars de marchandises canadiennes la nuit dernière. Dans un communiqué, le Premier ministre Mark Carney a souligné que des progrès substantiels avaient été réalisés dans les négociations, mais qu'il reste du travail à faire. Un homme se trouve dans un état critique après un accident routier survenu hier vers 16h30 à Saint-Alfred. Le conducteur de la motocyclette à 3 roues de type Spider, un homme de 88 ans, n'aurait pas aperçu un véhicule immobilisé sur la route 108. En tentant de l'éviter à la dernière minute, il aurait effectué une sortie de route et serait entré en collision avec un poteau électrique, selon les premières informations de la Sûreté du Québec. Il a été transporté vers un centre hospitalier avec des blessures graves mettant sa vie en danger. Des enquêteurs de la SQ analyseront les lieux. Le ministère des Transports s'est également rendu sur place. Un peu avant 15h45 hier, 2 véhicules sont entrés en collision sur la route Bégin à Saint-Anselme. Une femme, conductrice d'un des 2 véhicules impliqués, a subi des blessures mineures. Un des 2 conducteurs aurait omis de céder le passage. Et puis une roulotte garée au camping Le Domaine de la Rivière sur la route Kennedy à Notre-Dame-des-Pins a complètement été détruite par un incendie en milieu d'avant-midi hier. Une personne sur place a été incommodée par la fumée. Elle a été prise en charge par les paramédics. Un autre véhicule récréatif et un bâtiment ont été endommagés par la chaleur. La cause de l'incendie est inconnue pour le moment. Ça complète le bilan de l'actualité Arsenal Média. 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
0: Météo. On prévoit des averses pour les prochaines heures avec 22 Midex 26. C'est toujours de la pluie à 60% pour ce soir et cette nuit avec 14. Demain, une belle journée avec alternance de soleil de nuages, 23 Midex 26 et deux belles journées sous le soleil.
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0: Pour jeudi et vendredi, hein, je me suis fait couper et présentement, bien le mercredi, présentement 15. Voici Zach Bryan à Hit Country 105.3.

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Un duo qui donne des frissons, qui nous donne le goût de savourer le moment présent auquel la vie nous amène à aller si vite. Alors, What If I Could avec Lainey Wilson, avec Ernest dans ta radio Été Country en ce mercredi matin. Ne pas manquer, à tantôt entre midi et 13h, le lunch 100% Québec avec Jeff Routier.

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1: Au courant des dernières heures, il a fait une mise à jour de nouvelles dates qui s'ajoutent maintenant à son agenda côté présence dans différentes salles de spectacle.

travers le Québec pour l'automne et l'hiver 2026-2027. Donc, va faire un détour sur leur laurencesaintmartin.com. Laurence qui a chanté Tchabaye. Et je vous rappelle qu'on est ensemble jusqu'à midi. Eh bien, hier après-midi, en conférence de presse, on a procédé, bien sûr, au dévoilement des prochains nominés pour les MTV Music Video Awards qui aura lieu quand? Qui aura lieu le dimanche 27 septembre à compter de 19h30, qui sera présenté, bien sûr, sur la chaîne américaine CBS. Et même chose, présenté aussi sur la chaîne MTV, espérons-le. On appelle ça les MTV Video Music Awards. Donc, on récompense également dans ce gala-là la musique country parmi les artistes qui dominent les nominés. Entre autres, une certaine Ella Langley. Je pense que vous la connaissez bien. Même chose pour Chabosé et Stella Lefty. Et dans la catégorie vidéoclip de l'année, on retrouve en nomination Ella Langley pour Chosen Texas, Casey Musgrave, Dry Spell, Lenny Wilson, Somewhere Over Laredo, Luke Combs, Back in the Saddle, Chabosé avec Cowgirl, Stella Lefty avec Boston et Tucker Wetmore Brunette. Donc voilà, alors c'est quand même une grande catégorie qui va bien sûr mettre la main sur la statuette pour vidéoclip de l'année. Alors à ces artistes-là, on va savoir, je vous rappelle, bien, le dimanche 27 septembre, 19h30 sur MTV ou encore à CBS. Alors bravo à tous ces nominés pour les prochains MTV Music Video Awards. Voici maintenant Chevy Silverado avec Billy Zimmerman et passe un bon début de journée.

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0: Whedon, un groupe de la région de l'Estrie qui viennent de chanter tout ce qu'on a voulu dans votre country club de ce mercredi matin. Et un des membres de ce groupe, eh bien Marcus Quérillon, c'est entre autres un collaborateur aussi guitariste avec la chanteuse québécoise Sandrine Hébert, qui n'arrête jamais, qu'on pourra voir prochainement entre autres un passage au Festival du Bœuf de Inverness. Voici maintenant Justin Roy, Gabriel Fredette et King Melrose qui chantent ensemble. On s'en fait pas.
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0: Je fais appel à tes souvenirs. Te rappelles-tu, toi, en 1990, il y avait une chanteuse originaire de Rivière-au-Renard qui arrivait, bien sûr, dans le paysage musical québécois. Et boum! Elle a eu un succès assez instantané. On l'adore et on l'adore tellement. Ça fait déjà 35 ans qu'elle a lancé son premier album en carrière. En parlant de Laurence Jalbert, qui va nous proposer, elle, à compter du 2 octobre prochain, un nouvel album, un genre de réédition spéciale de son premier album. Rappelez-vous de ça, hein, avec, entre autres, Tomber les yeux noirs. Hey, ça rappelle tellement de souvenirs. Le récent, entre autres, de passage en plus à travers le Québec pour l'automne et même l'hiver 2026-2027 avec, entre autres, un passage au Cabaret du Casino de Montréal le 15 mai 2027 puis au Théâtre Capitole de Québec le 22 mai 2027 pour les 35 ans de son premier album en carrière. Un beau spectacle très, très, très intime auquel, bien sûr, elle va revisiter à sa autre manière ses grands classiques de l'époque. Ça risque d'être un très, très beau moment qu'on va passer avec elle, avec la grande Laurence Jalbert, pour célébrer les 35 ans de la sortie de son premier album. Et que ça passe vite le temps, ça comme pas de bon sens. On s'informe dans un instant, restez là.
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3: Bon mercredi, ici Louis-Philippe Arnoirel. Le président américain Donald Trump suspend pendant 3 jours les nouveaux droits de douane qui devaient entrer en vigueur au Canada juste après minuit. Sur les réseaux sociaux, le locataire de la Maison-Blanche a déclaré que ces tarifs avaient été reportés car sous réserve de la finalisation des documents, le Canada et les États-Unis ont un accord. Les États-Unis s'apprêtaient à imposer des droits de 50 % sur environ 28 milliards de dollars de marchandises canadiennes la nuit dernière. Dans un communiqué, le premier ministre Mark Carney a souligné que des progrès substantiels ont été réalisés dans les négociations, mais qu'il reste du travail à faire. Par ailleurs, la première ministre du Québec, Christine Fréchette, estime que les droits de douane américains ne sont pas prêts de disparaître, du moins à court terme. De passage devant le Conseil des relations internationales de Montréal hier après-midi, Mme Fréchette a présenté sa vision de la diplomatie québécoise. Elle a retracé les rencontres et les voyages qu'elle a menés au chapitre des relations internationales et des échanges commerciaux depuis son arrivée à la tête du gouvernement. Mme Fréchette a dit avoir l'impression d'être encore loin d'un monde sans taxes douanières lorsque questionnée à savoir si elle croyait voir un jour une telle possibilité. Toujours dans la métropole, des médicaments non homologués ont été saisis par Santé Canada dans le magasin Rabais 4 Saisons situé à Montréal-Nord, notamment un contraceptif oral d'urgence, des médicaments contre les troubles érectiles, ainsi que des antibiotiques et des antiparasitaires. Le ministère prévient que ces médicaments peuvent présenter de graves risques pour la santé. Et pour terminer, Meta est à nouveau devant les tribunaux pour les dangers que ces plateformes pourraient représenter pour les enfants. Un procès décisif pour l'entreprise mère d'Instagram et de Facebook s'est ouvert hier devant un tribunal fédéral de Californie. 4 États réclament des milliards de dollars de dommages-intérêts, ainsi que des changements fondamentaux dans la manière dont Meta gère ses plateformes. L'entreprise réaffirme une fois de plus qu'elle œuvre sans relâche pour assurer leur sécurité. C'est ce qui complète vos actualités Arsenal Média. Passez une bonne journée sur nos ondes.
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0: Comment ça se passe votre début de journée jusqu'à maintenant? Ça se passe bien parce que tu viens prendre ta belle dose de musique country grâce au 105.3. Alors, Danny Côté qui est en poste avec grand plaisir jusqu'à midi. Et d'ici à 9h, je vais te jaser, entre autres, de Gwen Stefani. de Tucker Wetmore, de Carly Pearce. Et en plus, ben, si t'es fans de Jackson Dean, oh, oh, oh, on va avoir de la belle visite de sa part bientôt, bientôt, je t'en dis pas plus. Alors, t'as des vœux d'anniversaire, salutations, encore commentaires à faire, entre en contact avec moi, soit via téléphone ou encore par le texto en composant le numéro à sans frais, 873-300-95-70. Donc, on prévoit des averses pour les prochaines heures en Beauce, avec 22 Midex 26, toujours des averses pour ce soir et cette nuit à 60%, avec 14. Demain, un beau jeudi avec alternance de soleil de nuages, 23 Midex 26, et deux belles journées sous le soleil pour vendredi et samedi avec 23 et 25 degrés. 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Alors, ce matin, le mercure indique 14. Celui qui s'apprête à chanter dans quelques secondes va entamer la saison numéro 30 de l'émission de Voice chez les Américains en tant que coach. On a même dû modifier sa chaise rouge pour laisser place à son chapeau qu'il porte toujours fièrement. Ah, il y a le gros bout du bâton. Voici Riley Green avec Think As You Drank au 105.3 Hit Country.

Donc, ça fait du bien d'entendre un peu de Steel Guitar pour bien commencer en force la huitième heure de votre mercredi avec Riley Green avec sa plus récente Think As You Drunk. Et aujourd'hui, bien, bon anniversaire à Kevin Boulanger qui a un an de plus aujourd'hui. Alors, si c'est la vôtre également, votre anniversaire aujourd'hui, bien, bonne fête et profitez-en pour vous laisser gâter. Celui qui s'apprête à chanter dans quelques secondes, mes amis, va faire un détour par Montréal. Vraiment une visite surprise qu'on ne s'attendait pas à ça. Puis c'est vraiment très, très, très bientôt sa performance au bien sûr, au studio TD de Montréal. Ça va se faire, eh bien, le 6 septembre prochain. En parlant de la visite de Jackson Dean, tu dis, hein, vous savez, à Montréal, ben oui, vraiment, une visite surprise, c'est fait assez vite, merci. Le voici, Jackson Dean. 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

Est-ce que vous faites partie de son fan club? On les appelle les arpénistes, celui qui risque d'avoir de pas mal de nominations au prochain gala de la disque, auquel on va bien sûr procéder dans quelques semaines à la présentation des prochains nominés. Alors, c'est Arpin Lépine qui a chanté Chance. Je suis tellement chanceux de vous savoir là, jour après jour, à prendre votre belle dose de musique. Jusqu'à 9h, c'est votre country club. Et par la suite, je vous accompagne également en avant-midi, entre 9h et midi, pour Hit Country au travail, qui va changer de formule à compter du 31 août prochain. Au courant de la dernière fin de semaine, le grand Blake Shelton était en grand concert et pour l'occasion, bien, il y a eu une surprise qu'il a réservée à ses fans présents pour bien sûr là-bas, pour bien sûr amener avec lui sur scène sa conjointe Gwen Stefani pour chanter leur hit, bien sûr, Nobody But You, de même que Happy Anywhere. Tu te dis, hey, ça fait longtemps de ça, mais oui, on devrait savoir peut-être un nouveau duo avec bien sûr Gwen et Blake. Ça risque encore une fois de faire sensation, mais du moins, il avait même amené avec lui sa chienne pour interpréter ces deux belles chansons-là avec sa conjointe et Gwen qui ont fait sensation pour cette belle visite surprise au courant du dernier week-end. Il a reçu quand même 3 nominations pour les prochains MTV Music Video Awards qui aura lieu bien sûr le 29 septembre prochain sur la chaîne MTV et de même que sur la chaîne CBS. Alors, il nous chante Cowgirl et s'amène en plus à la Place Belle de Laval le 24 septembre prochain. Voici maintenant Chabosé à ta fréquence préférée, Hit Country.

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2: Voici maintenant le choix musical de Pierre-Luc Montembeau de Sainte-Marie qui nous écoute présentement à bord de son tracteur qui nous dit « Hey, Danny, ce matin, ça serait le fun d'entendre ça. Ça fait longtemps. Nous sommes à près du bien avec ce mercredi grisard. Tout à fait d'accord avec toi, Pierre-Luc. Voici ta demande. Save a Horse by the Cowboy avec Big and Rich. »

commence ta soirée de belle façon en prenant ta belle dose de musique avec l'ami Pod Japan qui se retrouve à ma place entre 17h et 19h. On conclut cette autre super séquence avec Sandrine Hébert.

0: rentrée de la semaine prochaine qui va nous proposer une toute nouvelle chanson. Ça risque vraiment de vous toucher le cœur. Alors, c'est Sandrine Hébert qui a chanté Comme des fous. À quelques minutes, déjà de 8h30, elle surveillait à compter bien de la semaine prochaine également, bien vendredi le 28 août prochain. Vous pourrez vous procurer sur toutes les bonnes plateformes son 5e album en carrière, Honest Woman. En parlant de qui? En parlant de Carly Pearce, que peut-être même que vous avez vu performer la fin de semaine passée lors de son passage à l'Assaut à Montréal. Tu te dis, hein, déjà son 5e album, mais oui, ça passe vite le temps. Un album beaucoup plus intime, beaucoup plus personnel, selon ses dires à Carly. Donc, celle qui porte toujours fermement en plus la perruque. Tu te dis, ben voyons donc, c'est pas ses vrais cheveux qu'on peut voir. Ben non, c'est toujours des perruques. Il est arrivé quelque chose d'un petit peu loufoque il y a quelques semaines en performance aux États-Unis, lorsque, bien sûr, sa perruque s'est déplacée sans qu'elle ne s'en rende compte sur sa tête. Donc, voilà. On a bien hâte d'entendre ses futurs hits à compter du vendredi 28 août prochain, 5e album de Carly Pearce. Coup d'œil à l'information, coup d'œil aux prévisions de la météo, c'est ce qui s'en vient. Et en réserve musicale, au détour, le hit de l'heure de Jason Aldean, Don't Tell On Me.
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6: Ici Michel Scarpino, voici le bilan de l'actualité. Le président américain Donald Trump suspend durant 3 jours les nouveaux droits de douane qui devaient entrer en vigueur au Canada tout juste après minuit. Sur les réseaux sociaux, le président Trump a déclaré que ces droits de douane avaient été reportés car, sous réserve de la finalisation des documents, le Canada et les États-Unis ont un accord. Les États-Unis s'apprêtaient à imposer des droits de douane de 50% sur environ 28 milliards de dollars de marchandises canadiennes la nuit dernière. Dans un communiqué, le Premier ministre Mark Carney a souligné que des progrès substantiels avaient été réalisés dans les négociations, mais qu'il reste du travail à faire. Un homme est décédé à la suite d'un accident routier survenu hier vers 16h30 à Saint-Alfred. Le conducteur de la motocyclette à 3 roues de type Spider, un homme de 88 ans, n'aurait pas aperçu un véhicule immobilisé sur la route 108. En tentant de l'éviter à la dernière minute, il aurait effectué une sortie de route et serait entré en collision avec un poteau électrique, selon les premières informations de la Sûreté du Québec. Il a été transporté vers l'hôpital. Des enquêteurs de la Sûreté du Québec ont été envoyés sur les lieux pour l'analyse. Le ministère des Transports s'est également rendu sur place. Un peu avant 15h45 hier, 2 véhicules sont entrés en collision sur la route Bégin à Saint-Anselme. Une femme, conductrice d'un des 2 véhicules impliqués, a subi des blessures mineures. Un des 2 conducteurs aurait omis de céder le passage. Et puis une roulotte garée au camping Le Domaine de la Rivière sur la route Kennedy à Notre-Dame-des-Pins a complètement été détruite par un incendie en milieu d'avant-midi hier. Une personne sur place a été incommodée par la fumée. Elle a été prise en charge par les paramédics. Un autre véhicule récréatif et un bâtiment ont été endommagés par la chaleur. La cause de l'incendie est inconnue pour le moment. Ça complète le bilan de l'actualité Arsenal Média. 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
0: On prévoit des averses pour les prochaines heures avec un mercure qui va atteindre 22, midex 26. C'est un jour de la pluie à 60% pour la nuit prochaine avec 14. Demain, alternance de soleil de nuages avec 23, midex 26. Et vendredi, samedi, du soleil.
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La très talentueuse Ariane Simard qui a chanté à traverser les saisons et c'est en plus la chanteuse préférée à Patrick Sinclair, un fidèle auditeur de Hit Country que je salue ce matin. Ride, ride, ride, voici George Burge avec Luke Bryan.

était le duo de feu dans tes haut-parleurs dans cette super séquence avec George Burge et Luke Bryan qui viennent de nous chanter Ride, Ride, Ride. Et toi qui présentement prends une ride sur les routes du Québec, arme-toi de patience parce qu'on retrouve sur les routes du Québec pas mal d'importants chantiers routiers. Il faut respecter les limites de vitesse parce que maintenant on met davantage également de radars photo. On veut pas avoir une contravention 3 semaines plus tard à la maison pour dire « Ah, t'as pas respecté la limite de vitesse sur un chantier de construction. » On vous le dit tellement souvent, respecter les limites de vitesse aux abords d'un chantier sur les routes du Québec. Depuis le 31 juillet dernier, c'est présentement en vente sur toutes les bonnes plateformes, soit que tu aimes ou tu n'aimes pas, le plus récent mini-album de Tucker Wetmore, Sunburn Mixtape. Est-ce que tu aimes la pop? Certains vont dire « Oui, c'est tellement le fun d'avoir ça dans la musique country. » Donc, vont dire « Non, je déteste ça. » Tous les goûts sont dans la nature, mais moi, je trippe sur l'album de

0: Tucker Wetmore Sunburn Mixtape. Là, tu te dis pourquoi qu'après mettant un tournant beaucoup plus pop qu'à l'habitude dans sa musicalité, mais c'est qu'il voulait vraiment faire un album estival, un album de party, un album léger pour faire plaisir à ses fans. Et il manquait également de temps pour faire un détour important dans le studio pour enregistrer un album qui va comprendre, mettons, 12 chansons. Il voulait vraiment faire un album de party, puis je pense que ça a signé, ça fait ça en plein dans le mille pour le plus récent album de Tucker Wetmore. Moi, je capote sur l'album. Moi, j'aime ça un petit peu de touche de pop, mais pas trop gros quand même. Mais je l'adore, l'album Sunburn Mixtape de Tucker Wetmore. Voici maintenant Gabriel Fredette avec Le Bon Choix.
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0: chanteuse de Saint-Tite qui va se produire en plus dans son village natal pour la première grande soirée du Festival Western de Saint-Tite qui aura lieu, je vous rappelle, du 11 au 20 septembre prochain. Alors, c'est Cindy Bédard qui a chanté « Il n'y a plus rien d'ordinaire ». On conclut le Country Club d'aujourd'hui avec qui? Avec un duo qui va vous faire danser où que vous êtes à travers la province. Voici William Cloutier avec Zach Chico.
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0: fait assez surprenant sur cette chanson-là qui tourne encore abondamment à la radio et même encore qui fait sensation dans vos soirées de danse en ligne. Cette chanson-là là, est sortie, imaginez-vous donc, le 26 décembre dernier. Ça fonctionne encore à plein régime dans les radios Québec et même dans les festivals country. Certains vont dire, bon, ben là, on peut-tu changer de tune? Mais ça, ça a donné le goût à William de faire maintenant encore un petit peu plus de pop country parce que les réactions étaient vraiment très, très bonnes dans toute radio confondue pour cette belle chanson avec Où on dansait autrefois encore. T'as même pu danser la fameuse danse en ligne, le Where I Belong. Je vous salue, toi, adepte de la danse en ligne partout à travers le Québec. Déjà rendu à la conclusion du Country Club, ce fut un pur bonheur de vous avoir réveillé du bon pied. C'est pas terminé pour moi, ben non, je vous accompagne avec grand plaisir dans quelques instants pour, bien sûr, Hit Country au travail qui débute avec 3600 secondes de country au détour.
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6: Et c'est maintenant parti pour un autre bel avant-midi au son de la meilleure musique country. Ben oui, alors semaine importante en passant pour tous les élèves qui vont franchir les tourniquets, bien sûr, des cégeps à travers la province. C'est votre grande rentrée. Et la semaine prochaine, ce sera maintenant au tour des élèves du primaire et du secondaire. Donc, bonne rentrée à vous tous et toutes. Bien branchés à l'une ou l'autre de nos quatre fréquences ou encore tu nous écoutes via notre site Internet, lehitcountry.com. Et bienvenue à la première portion de Hit Country au travail. Danny Côté qui est en place avec vous autres jusqu'à midi pour vous offrir la plus grande variété musicale country. Thomas Sweat s'amène avec Jordan Davis. Les deux cowboys vont nous chanter leur hit In a Bad Life. Et on commence de belle façon. Ouais, ouais, ouais, la 9e heure, mes amis, avec un artiste qui sera de retour au Québec à notre grand bonheur, oui. Le vendredi 11 septembre à Saint-Tite, nous chante World Change Me. Voici Max McNown.
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Hurricane, t'es qui vient de chanter avec Coetzel, Rocky Mountain Low. Et Coetzel, ça fait déjà deux semaines qu'il a lancé sur toutes les bonnes plateformes un duo qui, jusqu'à maintenant, vous accroche vraiment le cœur. Un duo avec une certaine Ella Langley. La connaissez-vous, cette chanteuse-là? Les deux comparses chantent ensemble et J-Dead, et ça remporte un important succès. Alors, allez bien sûr, portez attention à tout ça sur toutes les bonnes plateformes. Voici Gavin Adcock.

C'est-tu assez beau? C'est-tu assez bon, ça, dans cette super séquence jusqu'à 10? On te propose une heure de musique sans pub avec Morgan Wallen avec sa bombe de l'heure, Don't We, mais en plus, il y a une autre chanson qui grimpe rapidement au top 200 du Billboard Country américain en parlant de Been Beloved. Alors, espérons que ça va passer bien demain au comité d'écoute. L'artiste qui s'apprête à chanter dans quelques instants sera papa pour la première fois, bien cet automne, Creek Will Rise. Voici Connor Smith.

Une petite touche de country rock dans cette super séquence avec Sandrine Hébert qui a chanté « Je suis allergique » à surveiller à compter de la semaine prochaine. Eh bien, Sandrine va nous proposer une toute nouvelle chanson qui a pour titre « Sous la même page » qu'on retrouve en passant sur son plus récent album « Déraciné » qui a été lancé en avril dernier. La meilleure musique country, on vous la propose jour après jour, classique avec le regretté Bob Bissonnette. Voici « Tonnes de bière » et jusqu'à 10, on te propose 3600 secondes de country. Merci beaucoup d'être du rendez-vous.

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Ça rappelle tellement de souvenirs de la série Anna Montana, reprise par un gars, cette belle balade de Climb avec Phil Lauzon à Hit Country. Et la prochaine artiste à chanter, elle aussi vous touche vraiment le cœur. Elle va bien sûr franchir la grande scène du Grand Ole Opry le 2 septembre prochain. Nous chantons son méga hit Boston, Still LFT.

Il a donné tout un show assez capoté. Merci le week-end passé lors de son passage à l'Asso. Il a une énergie assez incroyable. Il est arrivé en faisant une pirouette, un backflip, comme on dit dans le jargon. Également aussi, il avait tellement chaud que même chanté en chess pour la fin de sa présence sur l'une des grandes scènes de l'Asso. Un gars rempli d'énergie. Certains vont dire que c'est un TDAH pas mal avancé. Alors, c'est Cameron Whitcombs avec Kingdom of Fears à Hit Country. Voici Sarah Vanderzen maintenant.

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6: Bonjour, ici Claude Marquis, voici vos actualités. Le président américain Donald Trump suspend pendant trois jours les nouveaux droits de douane qui devaient entrer en vigueur au Canada juste après minuit. Sur les réseaux sociaux, le président Trump a déclaré que ses droits de douane avaient été reportés, car sous réserve de la finalisation des documents, le Canada et les États-Unis ont un accord. Et un homme de 88 ans a succombé à ses blessures après un accident survenu hier après-midi sur la route 108 à Saint-Alfred. Il circulait à bord d'un Spyder lorsqu'il a tenté d'éviter un véhicule immobilisé et a fait une sortie de route. Il a percuté un poteau électrique et a été éjecté. Son décès a malheureusement été confirmé ce matin. C'est ce qui complète vos informations. 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
12: Salutations à Serge Messier aussi, à Laurence Plamondon et Sylvain Morissette et qui m'ont texté au 873-300-9570 pour me dire « Hey Danny, on est toujours fidèle avec toi jour après jour. On te suit le matin avec le Country Club, également l'avant-midi pour Hit Country au travail. » Merci beaucoup d'être aussi nombreux et nombreuses partout à travers le Québec à savourer le moment présent, à triper avec moi. En écoutant du bon country, j'ai pour toi dans un instant une chanteuse que vous connaissez très et intéressante. Très bien dans le domaine. Elle a récolté quand même quelques nominations au prochain MTV Video Music Awards. Alors, c'est Ella Langley qui s'amène avec B.E. Mais pour l'instant, Boys Back Home, un duo de cowboys, mes amis, qui ouvre la 10e heure. Voici Dylan Scott avec Dylan Marla.

Ils seront de passage le 28 août à prochain à Stoneham, aussi un passage début septembre au Festival du Bœuf de Inverness. Alors, c'est le Blowridge Band qui viennent de chanter une autre histoire. Voici une autre touche de pop dans votre musique country qui met en vedette Doug Saint-Louis qui nous chante Bien entouré. Et jusqu'à midi, c'est It Country.

On vous offre du bonheur musical à saveur country 24 heures sur 24, 7 jours sur 7 avec Doug Saint-Louis qui vient de nous chanter bien entouré. Et cet avant-midi, je lève mon chapeau de cow-boy au producteur, mais aussi au comédien Louis Morissette qu'on peut voir performer dans le film Françoise qu'on a appris au courant des derniers jours, que ce film québécois qui parle de Terrence, eh bien, a franchi le cap des 850 000 $ au box-office québécois. Et c'est pas terminé encore, donc quand même un bon succès pour le film Françoise. Elle nous chante maintenant I Know It, I Know You en hit de l'heure. Voici Taylor Swift. 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
1: Zach et Chico avec Benjamin qui ont chanté Good Time. Et vous savez que Zach et Chico fait également partie du collectif de la relève classe moyenne qui ont vraiment la cote, qui risque également de récolter pas mal de nominations au prochain gala de la disque qui aura lieu en novembre prochain. Et aussi, bien, Zach et Chico de classe moyenne a proposé vendredi une toute nouvelle chanson, une version anglaise, une version française de Lonesome Cowboy. Et déjà, dès maintenant, il y a des chorégraphies en danse en ligne qui ont été faites sur leur chanson.

0: un gars hyper talentueux qui a conclu cette super séquence en parlant de Fred et Dion avec Back Road. Et là, lui, il n'arrête jamais de trouver de l'inspiration pour écrire et composer de futurs hits. Alors, je ne sais pas si vous suivez pas mal sur les réseaux sociaux, mais c'est un gars qui s'amuse aussi avec ça. Alors, c'est vraiment comme rendu la grande tendance de l'heure. Donc, allez voir sa plus récente composition. Vraiment touchante qu'on peut le voir interpréter sa nouvelle composition bien sur le bord de l'eau. Alors, c'est vraiment de toute beauté, une belle chanson remplie d'émotion. On se jase détails de la météo parce que les nouvelles sont bonnes, qu'on s'en va tranquillement pas vite vers la fin de semaine. Et au détour, c'est la musique de Hardy qui sera en vedette.
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0: Météo. On prévoit des averses pour les prochaines heures avec 22, Midex 26. C'est toujours de la pluie pour ce soir et cette nuit avec 14. Demain, alternance de soleil de nuages avec 23, Midex 26. Et deux belles journées sous le soleil pour jeudi et vendredi.
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1: Rien que toi pis moi avec Philippe Tremblay, pis on vit jour après jour la belle vibe country qui sévit sur tout le Québec. Alors quel bonheur de vous à savoir là. Est-ce que vous êtes des fans du chanteur américain Zach Top? Oh, tu dis yes, c'est mon chanteur. Ben, hey, écoute bien ça, là. À compter de ce vendredi, ben, Zach Top va nous proposer deux nouvelles chansons exclusives. Tu dis, oh yes, ça m'allume, oui, on a tellement hâte à minuit vendredi pour entendre les deux nouvelles chansons de Zach Top. Sleepless in the Hotel Room. Voici maintenant place au grand Lou Combs.
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jusqu'à midi, c'est Hit Country au travail et c'est le talentueux Francis de Grand Pré qui nous a chanté Se laisser aller, à surveiller en plus, bien à compter de ce vendredi, à part Zach Top qui va nous proposer deux chansons, ben lui aussi va nous proposer une nouvelle chanson qui sera bien sûr mise en vente sur

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1: 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On va s'en parler au fur et à mesure qu'on va s'approcher de la fameuse fin de semaine du 22 et 23 août prochain. Ça va venir vite, ça. Oui, ça passe tellement vite, le temps. Coup d'œil à l'information au détour de ceci.
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8: Bonjour, ici Claude Marquis, voici vos actualités. Le président américain Donald Trump suspend pendant 3 jours les nouveaux droits de douane qui devaient entrer en vigueur au Canada juste après minuit. Sur les réseaux sociaux, le président Trump a déclaré que ses droits de douane avaient été reportés, car sous réserve de la finalisation des documents, le Canada et les États-Unis ont un accord. Et un homme de 88 ans a succombé à ses blessures après un accident survenu hier après-midi sur la route 108 à Saint-Alfred. Il circulait à bord d'un Spider lorsqu'il a tenté d'éviter un véhicule immobilisé et a fait une sortie de route. Il a percuté un poteau électrique et a été éjecté. Son décès a malheureusement été confirmé ce matin. C'est ce qui complète vos informations. 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

C'est quoi tes plans pour le prochain week-end côté activité? Tu dis, oh, encore, j'ai pas fait mes plans, mais j'ai trouvé peut-être la solution parfaite pour toi. Un détour s'impose à Frontenac pour participer en fin de semaine 21, 22 et 23 août à prochain au Western des Petits Torieux. Ça se passe à la ferme des Petits Torieux à Frontenac, auquel les activités équestres seront en vedette. Également aussi, il y aura de la danse en ligne. Plusieurs également food truck sur place. Donc, ça se passe en fin de semaine. Eh bien, vendredi, samedi, dimanche à Frontenac pour le Western des Petits Torieux. Collaboration en plus de votre radio préférée, Cape Nissen. Voici maintenant Talonen. Se passe un bon mercredi. 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

Dan mêlé avec du country. Ça donne quoi? Ça donne les Rod Swamp, un band franco-ontarien qui viennent de nous chanter et c'est à soir. Et soyez-y à tantôt, là, entre midi et 13h pour le lunch 100% Québec avec mon ami Jeff Coutier, qui vous propose un show auquel les artistes québécois sont en vedette. Et également, là-dedans, on propose à la fin du show les trois tunes les plus demandées par vous, tripeux, tripeuses de bonne musique country, que vous avez fait part de votre choix au 873-300-95-77. L'artiste très prêt à chanter fait partie également de vos préférés. JF Posé chante, puisqu'il faut dès maintenant.

0: presque déjà 11h30. Gab Forêt qui vient de nous chanter « On est mêlés ». Ben non, on n'est pas mêlés. Nous autres, on vous offre toujours la plus grande variété musicale country. 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des grands noms vont faire un détour par le Québec à notre grand bonheur, comme par exemple Warren Ziders, Chase Beckham, Jordan Davis, Ellie King, Parker McCollum, Justin Moisat, John King, également Madeline Marlowe, Tyler Bedden et encore plus. Alors ça se passe 27, 28 et 29 août prochain à Saint-Agapi, la 11e édition du Festival Country Le Binière.
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0: Météo. On prévoit de la pluie pour aujourd'hui avec 22, Midex 26. Toujours des averses pour ce soir et cette nuit avec 14. Demain, alternance de soleil de nuages, 23, Midex 26. Et soleil mur à mur pour vendredi et samedi.
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Harpin Lépine qui a chanté Chance et a surveillé bientôt. Le Harpin va nous proposer une toute nouvelle chanson. Puis tu veux mettre un visage et comprendre également l'engouement qui entoure Harpin Lépine. Il sera de passage le 17 septembre prochain à la scène La Forge du Festival Western de Saint-Tite. Alors avis à tous les harpinistes qui tripaient sur Harpin Lépine. Voici Chloé Leclerc.

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1: Country au travail à surveiller à compter du mois prochain. Bien, Laurence Jalbert va faire une réédition de son premier album d'il y a 35 ans. Vous rappelez-vous de ça, l'album éponyme Laurence Jalbert qui, à l'époque, avait remporté un important succès avec une édition bien spéciale, avec une édition vinyle pour les collectionneurs, qui, bien sûr, auxquels c'est la grande tendance de l'heure, les vinyles. Elle va partir en plus en grande tournée à travers le Québec en 2027. Pour bien sûr un tout nouveau spectacle mettant en vedette ses grands hits de l'époque avec la grande Laurence Jalbert.
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Elle est un modèle et même un idole pour beaucoup de jeunes filles dans l'adolescence. Notre chère et talentueuse Ariane Simard, ancienne participante de l'émission La Voix, qui a chanté à traverser les saisons pour être country au travail. Toi qui aimes l'univers des pirates, eh bien, tu seras servi à soi de façon musicale. Voici Drapeau Noir avec David.

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2: Déjà la fin de la première portion de Hit Country au travail dans votre milieu de semaine. Ça passait tellement vite. J'ai le ventre qui gargouille et je pense que je ne suis pas le seul. Alors, Danny Côté vous souhaite à tous et à toutes de passer une belle heure de lunch avec Jeff Woodsier, Sylvain Caron en PM et Paul Chapman en début de soirée. Ben, nous, on commence la journée ensemble demain. Demain, même pour certaines personnes, ce sera le jour de paye. Oh, demain jeudi, on se retrouve à compter de 6 heures pour une autre édition du Country Club. Salut!
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12: Bonjour, ici Claude Marquis, voici vos actualités. Malgré le sursis de 3 jours accordé par Washington, la menace de droits de douane demeure préoccupante aux yeux de la première ministre du Québec, Christine Fréchette. En mêlée de presse ce matin, Mme Fréchette a souligné que l'entrée en vigueur de droits de douane de 50 % au terme du report aurait des conséquences importantes pour l'économie. Alors que les discussions continuent, elle a réitéré l'importance de respecter 2 lignes rouges, soit la gestion de l'offre et la protection de la culture et de la langue. Et un homme de 88 ans a succombé à ses blessures après un accident survenu hier après-midi sur la route 108 à Saint-Alfred. Il circulait à bord d'un Spyder lorsqu'il a tenté d'éviter un véhicule immobilisé et a fait une sortie de route. Il a percuté un poteau électrique et a été éjecté. Son décès a malheureusement été confirmé ce matin. C'est ce qui complète vos informations. 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
2: Salut, bon mercredi midi. Bienvenue encore une fois pour cette portion musicale dont j'ai le plaisir de vous accompagner jusqu'à 13h. C'est Jeff qui est là pour évidemment parcourir ce menu musical des plus variés pour le lunch 100% Québec. À l'émission, je vous parlerai aujourd'hui de la boutique Le Cargo parce que le mercredi, c'est une journée fort importante, notamment pour vous. Je vous donnerai les détails. Il y a aussi le Canadien de Montréal qui a confirmé qu'il va rendre hommage à son ancien gardien de but vedette Carey Price. On vous donnera là aussi tous les détails. En musique, pour débuter cette émission, on aura Marie-Pierre Leduc, Alexandre Junior Meunier. Mais d'abord, voici David Tremblay, Ne plus tenir debout, pour le lunch 100% Québec sur ta radio, Hit Country. Bon midi.

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2: Dans tes yeux avec la Québécoise Marie-Pierre Leduc, elle qui avait participé à la Voix 4 il y a quelques années à peine. Donc, qui nous a fait paraître un nouvel album récemment. D'ailleurs, si vous souhaitez suivre la carrière de Marie-Pierre Leduc, visitez son site web mariepierreleduc.ca.
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1: 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Ça a été confirmé en journée hier. Le Canadien de Montréal qui va rendre hommage à son ancien gardien, Carey Price, aura lieu le 10 novembre prochain. Au lendemain de son intronisation au temple de la renommée du hockey, Price deviendra le 62e membre du Canadien à être admis au temple. La cérémonie du 10 novembre se fera en même temps que le match contre le Wild du Minnesota.
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1: En troisième position aujourd'hui pour notre top 3, on retrouve Francis de Grandpré avec « Si j'avais su ». Lui qui, à ce jour, a plus de 15 millions d'écoutes sur les plateformes numériques, 3 millions de vues en 3 ans de ses vidéos. Lui qui avait fait un passage remarqué à l'émission La Voix en 2020 et il se destinait, pas à chanter, pas du tout. Au départ, sa carrière professionnelle l'avait amené comme agent correctionnel dans un pénitencier. Mais c'est parfait pour nous autres qu'il se soit finalement décidé de faire de la musique. Francis de Grandpré, numéro 3, avec « Si j'avais su ». Au numéro 2, on retrouve « Ciao, bye » avec Laurence Saint-Martin. Et c'est parti, maintenant, pour le top 3 pour le lunch 100% Québec.
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2: Au numéro 3, on avait « Si j'avais su » la plus récente de Francis de Grandpré. Numéro 2 est occupé par une jeune femme remplie de talent, Laurence Saint-Martin, avec « Ciao, bye ». Au numéro 1, il est auteur, compositeur, interprète et pompier québécois originaire de la belle région de Saint-Hyacinthe. Ouais, ouais. Visiblement, plusieurs métiers mènent à la musique. Lui qui avait d'ailleurs participé un autre à l'émission La Voix en 2024. On retrouve Gabriel Fredette, donc le pompier chanteur qui occupe le numéro 1 pour aujourd'hui de notre top 3. Pour le lunch 100% Québec sur ta radio Hit Country, voici donc le bon choix avec Gabriel Fredette. C'est parti, là, maintenant.
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2: Demain midi, ne manquez pas ce rendez-vous musical sur l'heure du midi pour le lunch 100% Québec. C'est Jeff qui est là, qui a été très heureux de vous accompagner pour ce beau 60 minutes. 14h, je vous donne rendez-vous avec mon ami Sylvain Caron. Danny Côté, demain, 6h, meilleur réveil, le Country Club. Là-dessus, je vous dis à demain. Salut!
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7: Bonjour, ici Claude Marquis. Voici vos actualités. Malgré le sursis de 3 jours accordé par Washington, la menace de droits de douane demeure préoccupante aux yeux de la première ministre du Québec, Christine Fréchette. En mêlée de presse ce matin, Mme Fréchette a souligné que l'entrée en vigueur de droits de douane de 50 % au terme du report aurait des conséquences importantes pour l'économie. Alors que les discussions continuent, elle a réitéré l'importance de respecter 2 lignes rouges, soit la gestion de l'offre et la protection de la culture et de la langue. Et un homme de 88 ans a succombé à ses blessures après un accident survenu hier après-midi sur la route 108 à Saint-Alfred. Il circulait à bord d'un Spyder lorsqu'il a tenté d'éviter un véhicule immobilisé et a fait une sortie de route. Il a percuté un poteau électrique et a été éjecté. Son décès a malheureusement été confirmé ce matin. C'est ce qui complète vos informations. 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
6: Bonjour, ici Claude Marquis. Voici vos actualités. Malgré le sursis de 3 jours accordé par Washington, la menace de droits de douane demeure préoccupante aux yeux de la première ministre du Québec, Christine Fréchette. En mêlée de presse ce matin, Mme Fréchette a souligné que l'entrée en vigueur de droits de douane de 50 % au terme du report aurait des conséquences importantes pour l'économie. Alors que les discussions continuent, elle a réitéré l'importance de respecter 2 lignes rouges, soit la gestion de l'offre et la protection de la culture et de la langue. Et un homme de 88 ans a succombé à ses blessures après un accident survenu hier après-midi sur la route 108 à Saint-Alfred. Il circulait à bord d'un Spyder lorsqu'il a tenté d'éviter un véhicule immobilisé et a fait une sortie de route. Il a percuté un poteau électrique et a été éjecté. Son décès a malheureusement été confirmé ce matin. C'est ce qui complète vos informations. 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
13: Ce mercredi, avec quelques gouttes de pluie, se poursuit sur le 105.3 à Beauce et à Québec avec Sylvain Caron qui vous retrouve. Oui, bon mercredi à vous, avec des activités qui sont à surveiller, dont le 22 août prochain, méga spectacle dans la région. Je vous dis tout de suite que ça vaut vraiment la peine d'y assister, puis on vous donnera tous les détails là-dessus un peu plus tard tantôt. On parlait de pluie cet après-midi. Il y a toujours un 60 % de risque d'averse pour ce soir et cette nuit. Ça s'améliore déjà pour la journée de demain. Donc, à suivre de ce côté-là, avec, oui, le sport également. Malheureusement, un autre décès dans le domaine du showbiz, du rock, de la musique rock, pour être plus précis. Il en sera question plus tard. Un peu de jeux vidéo, cinéma et la musique de Riley Green à surveiller dans quelques secondes à peine. Et il peut compter sur la belle collaboration d'Ella Langley pour lancer notre mercredi sur la source du country en Beauce et à Québec. Votre radio du 105.3. On démarre la musique.

On est dans les rappels de produits alimentaires depuis maintenant quelques temps. On dirait que ça s'accentue dans quelques secteurs. On pourra vous en rejaser plus tard, tantôt le temps de vous proposer Co-Wedzel. La Dark Saint Louis qui s'installe également pour notre mercredi après-midi sur la source du country.

Rappel d'un produit Dolimal concernant donc les dindons qui sont proposés. C'est, oui, ça a été le dindon de la farce, à vrai dire, parce que le message original mentionnait rappel de rôti de poitrine de dindon cuit miel et Dijon de Marc Olimel en raison de la présence non déclarée de moutarde. Sauf que c'était tout simplement une erreur d'étiquetage, donc où on retrouvait sur ces fameuses poitrines. Donc, l'appellation chipotelé, donc comme saveur. Et bon, c'était pas nécessairement, si vous êtes allergique à la moutarde, ben c'est certain qu'on ne doit pas consommer ce produit qui a été étiqueté de façon erronée. Vous allez sur le site Internet de l'Agence canadienne d'inspection des aliments pour connaître tous les détails. Ça fait partie des rappels, mais il y a eu vraiment là, un tollé de réactions sur les réseaux sociaux. Et on a corrigé le tir pour l'Agence canadienne d'inspection des aliments. 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

0: du sport en réserve avec, entre autres, Félix Auger-Aliassime qui passe au tour suivant. Match de football à surveiller ce soir pour les Alouettes. Et la musique de Philippe Tremblay pour ce mercredi. Et ça se passe, évidemment, sur une seule fréquence. Et country.
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0: Et j'ajouterai à tout ça que ça va très bien par les temps qui courent pour les Blue Jays de Toronto qui poursuivent leur série très importante face aux Devil Rays de Tampa Bay. Ce sera à surveiller. Et bien sûr, Félix Auger-Aliassime, lui passe au tour suivant. Il passe en huitième de finale du côté de Cincinnati. Et ce soir, on surveille le match de football, ou plutôt demain soir, le match de football. Je vais dire ce soir, c'est demain soir, jeudi, alors que les Alouettes affrontent la formation d'Ottawa qui n'a pas remporté la victoire jusqu'à maintenant cette saison, mais il faudra faire attention. 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
0: Météo. Ce soir, c'est un 60% de risque d'averse avec risque d'un orage et nappe de brouillard en cours de nuit pour un minimum à 14 degrés. Amélioration pour demain avec alternance soleil-nuage. On a un maximum en vue à 23 degrés et humidex à 26. 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

Et ils ont une nouvelle chanson, classe moyenne, qui est disponible sur les différentes plateformes. Ce sera entendre chez nous sur Red Country. Lance on Cowboy, collaboration de Trudy S. Ah, donc, ça risque d'être fort intéressant. On va vous faire découvrir ça en temps et lieu, mais pour les intéressés, c'est sur les plateformes. Ah, maintenant, on y va avec les Delaware Chuck et on replonge dans l'univers des Looney Tunes, que vous avez bien connu pour plusieurs.

La bande-annonce est actuellement disponible pour les tripeux de Looney Tunes. Et rappelez-vous, avec tous les personnages que l'on avait, avec Bugs Bunny aussi à l'époque, mais aussi le fameux Coyote et Bip Bip, ben oui, Willie Coyote, qui a fait partie de ce film qui sera au cinéma le 28 août prochain. Coyote visite Acme, donc ça risque d'être fort intéressant. On retrouve la plupart des personnages des Looney Tunes en vedette. Et aussi le lutteur John Cena, qui fait partie de la distribution, donc ce sera à suivre dans les salles de cinéma à la fin du mois d'août, à compter du 28 août, avec Luke Combs pour la musique country à son meilleur chez nous. 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

Il me semble que 2026, hein, malheureusement, ben, c'est des décès dans plusieurs domaines, que ce soit sportif, artistique et même dans le domaine de la musique. Et de la musique country aussi, mais dans d'autres styles musicaux. Et le monde du rock a perdu un de ses grands, d'une grande formation. On aura le temps d'y revenir un petit peu plus tard, tantôt, parce que Fred Dionne était là en musique. On laisse la place à Jesse Mongeon. Une autre raison de boire. On est mercredi.

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1: Bon, on a mentionné tantôt, c'est une lourde perte pour le monde musical. Il était malade quand même depuis quelques temps. Et on a donc confirmé malheureusement le décès de cette légende de la musique de la formation ZZ Top. Frank Beard, qui est décédé à l'âge de 77 ans, un représentant du groupe qui a confirmé le décès du musicien au cours de la journée d'hier, qui souffrait des problèmes de santé depuis plusieurs années. Donc, il est décédé à la suite de soins palliatifs dans son ranch texan de Richmond. Seul membre du groupe à ne pas porter de barbe malgré son patronyme, c'est vrai. Beard, qui avait rejoint ZZ Top en 69, il est formé avec le guitariste et chanteur Billy Gibbons et le bassiste Dusty Hill. La plus célèbre incarnation de la formation derrière les succès, entre autres, La Grange, Gimme All Your Loving, Sharp Dressed Men, Legs et bien d'autres. Donc, c'est une lourde perte pour le monde musical.
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7: Bonjour, ici Claude Marquis. Voici vos actualités. Malgré le sursis de 3 jours accordé par Washington, la menace de droits de douane demeure préoccupante aux yeux de la première ministre du Québec, Christine Fréchette. En mêlée de presse ce matin, Mme Fréchette a souligné que l'entrée en vigueur de droits de douane de 50 % au terme du report aurait des conséquences importantes pour l'économie. Alors que les discussions continuent, elle a réitéré l'importance de respecter 2 lignes rouges, soit la gestion de l'offre et la protection de la culture et de la langue. Et un homme de 88 ans a succombé à ses blessures après un accident survenu hier après-midi sur la route 108 à Saint-Alfred. Il circulait à bord d'un Spyder lorsqu'il a tenté d'éviter un véhicule immobilisé et a fait une sortie de route. Il a percuté un poteau électrique et a été éjecté. Son décès a malheureusement été confirmé ce matin. C'est ce qui complète vos informations. 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
1: Toujours un bonheur de vous offrir ce top 3 comme ça chaque jour. Sylvain Caron aux commandes de Hit Country avec un triplé pas piqué des verres. Êtes-vous prêt à vous tremper? Tiens, pourquoi pas? Presque en mode week-end, même si on est mercredi. Megan Maroney est en réserve musicale. Jason Aldean s'en vient dans quelques instants. Et ça débute avec le gros succès de Chabosé.
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1: Amateurs de country, vous êtes au bon endroit. Amateurs de jeux vidéo, on attend une console sous peu. On n'a pas de date de sortie officielle encore. C'est une des consoles les plus convoitées. Je suis persuadé qu'encore une fois, on va parler peut-être de records de vente. Ce sera à surveiller. On y revient tantôt. Claude Cormier pour la musique. C'est dès maintenant. En vous souhaitant le plus beau des mercredis.

0: de chance.
1: Mais là, on attend pour les gamers une date de sortie pour la console PS6 qui va succéder, bien sûr, la PS5. Ça s'en vient. Mais donc, dans une entrevue avec le Wall Street Journal, le PDG de Sony, Hiroki Totoki, qui a déclaré qu'aucune date n'a été fixée. Il évoque l'effet des guerres commerciales et des problèmes d'approvisionnement en plus. Et on devra prendre des mesures, là. Autrement, on ne pourra pas survivre dans ce contexte. Donc, c'est pour cette raison que on laissait présager une sortie de la PS6 vers la fin 2027. Mais ça semble de moins en moins probable. Donc, on pourrait peut-être devoir attendre jusqu'en 2028 pour cette nouvelle console de Sony. 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

Fan avec Déclat en musique dans quelques instants. Une artiste qui sera à Sauville, une jeune vedette montante de la musique country aux États-Unis au cours des prochains mois. Elle sera à Sauville avec un nouvel album disponible sous peu à l'automne. Et avant de vous la faire découvrir, on repart en musique dans quelques instants sur Red Country.

0: Oui, je vous parle de cette artiste de 22 ans seulement. Elle s'appelle Kinsley. Elle sera à surveiller pour cette chanteuse américaine. Elle fait partie vraiment à des vedettes à surveiller au cours des prochains mois parce qu'elle va lancer son premier mini-album en carrière, Learn to Live, qui sera disponible le 25 septembre prochain. D'ailleurs, il y a une chanson qui sera à surveiller sous peu, premier extrait de ce mini-album avec vidéo et on va certainement et la faire entendre et surtout vous la faire retourner sur Red Country. Détail de la météo, ça s'en vient.
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0: Ce soir, on a un 60% de risque d'averse avec risque d'un orage. On ajoute à tout ça nappe de brouillard et par la suite, tout ça, ça disparaît demain avec une belle journée alternant soleil et nuage et un maximum à 23 degrés soleil vendredi aussi.
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Zachary en musique, ça va, j'espère que ça va chez vous, j'espère que ça va au travail ou sur la route actuellement parce que on se prépare tranquillement pour le retour à la maison, pas tout de suite, on va parler plutôt d'activités chez nous, d'actualités à surveiller avec la musique de lendemain de veille.

0: Ben, il sera présent pour un méga spectacle. Marc Martel, si vous ne le connaissez pas de nom, c'est l'une des voix les plus impressionnantes de la planète. D'ailleurs, il a prêté sa voix au film oscarisé Bohemian Rhapsody. Et il sera de passage dans la région le 22 août prochain avec en première partie Noir Silence. Hey, ça va être bon, ça, sur la salle extérieure du 740 Avenue du Palais à Saint-Joseph-de-Beauce. Soirée rock légendaire à ne pas manquer. Le tout est organisé par les organisateurs des courses d'accélération des camions de Saint-Joseph-de-Beauce qui auront lieu au mois de septembre. Donc, rendez-vous à ne pas manquer pour tout un spectacle dans la région à part ça.
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référence, un des ouvrages de référence qui est actuellement disponible. On pourra vous donner tous les détails là-dessus tantôt. C'est un best-seller à part de ça, d'année en année. Les filles étant vedettes, Laurence Saint-Martin était là au cours des dernières et on y va avec Andy Thériault.

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1: Un des ouvrages les plus vendus à chaque année, guide de référence pour les amateurs d'automobile, le guide de l'auto 2027 qui est en vente maintenant partout au Québec. Et ça depuis quelques heures maintenant. Nouvel ouvrage où on a décidé de mettre l'honneur à la dernière sportive développée par Toyota et bien d'autres, bien sûr. Énormément de voitures qui sont en vedette avec analyse et aussi, bien sûr, les spécialistes qui contribuent avec ce guide, l'édition 2027 du guide de l'auto qui intègre donc des comparatifs dans des catégories différentes. Donc, franchement, là, on y retrouve bien des choses donc à se procurer pour les intéressés partout chez vos bons libraires et magasins spécialisés. Maintenant, ben nous, on est spécialisés dans le monde de la musique country. Dernière heure ensemble pour cet après-midi avec Sylvain Caron qui vous retrouve de l'autre côté.
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5: Bonne fin d'après-midi, ici Claude Marquis. Voici vos actualités. Le premier ministre Mark Carney doit s'entretenir cet après-midi avec les premiers ministres des provinces et des territoires, alors qu'un nouvel accord commercial avec les États-Unis serait à portée de main. Le ministre du Commerce, Dominique Leblanc, se dit très confiant, alors que les textes de l'entente sont en voie d'être finalisés. Ottawa assure par ailleurs que le système de gestion de l'offre demeure intact. Malgré le sursis de trois jours accordé par Washington, la menace de droits de douane demeure préoccupante aux yeux de la première ministre du Québec, Christine Fréchette. En mêlée de presse ce matin, Mme Fréchette a souligné que l'entrée en vigueur de droits de douane de 50 % au terme du report aurait des conséquences importantes pour l'économie. À Saint-Elzéar, la productrice agricole Jenny Lehoux se lance dans la course au poste de conseillère municipale numéro 4. Elle joint l'équipe du maire Hugo Berthiaume à la suite du décès de la conseillère Josée Camiri. Présidente de l'Union des producteurs agricoles de la Nouvelle-Beauce depuis 2023, Mme Lehoux souhaite mettre son expérience au service de la communauté. À Frampton, l'avis de restriction d'eau demeure en vigueur après un bris survenu récemment au réservoir municipal. La municipalité constate un relâchement dans la consommation, ce qui entraîne des baisses de pression dans plusieurs résidences. Elle demande donc aux citoyens de limiter leur consommation aux besoins essentiels. L'avis d'ébullition demeure également en vigueur. Et un homme de 88 ans a succombé à ses blessures après un accident survenu hier après-midi sur la route 108 à Saint-Alfred. Il circulait à bord d'un Spyder lorsqu'il a tenté d'éviter un véhicule immobilisé et a fait une sortie de route. Il a percuté un poteau électrique et a été éjecté. Son décès a malheureusement été confirmé ce matin. C'est ce qui complète vos informations. 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

Lui, il cumule des nominations, des trophées, des records. Appelez ça comme vous voulez. C'est un des artistes les plus hot dans le monde de la musique country. On vous propose en musique Morgan Wallen. Et d'ailleurs, il se retrouve en tête des nominés pour artiste de l'année. Je vous dis dans quelle catégorie, dans quelle occasion, avec d'autres artistes country qui seront en vedette d'ailleurs. Le voici, Morgan Wallen, en musique sur votre radio.

Kevin Warren, tantôt, on vous en a parlé. Il est donc en compétition pour le titre du 2026 pour le MTV Video Music Awards. Et il sera en compétition pour l'artiste de l'année avec Madonna, Sabrina Carpenter. Hein, c'est pas pour dire, hein? Ella Langley également, qui fait partie donc de certaines catégories pour chanson de l'année et également pour son méga hit Chosen Texas, évidemment. Et Stellar Lefty, qu'on vous parle de plus en plus depuis quelques temps, donc est en nomination pour la catégorie Nouvel Artiste. Et le gala sera présenté le 27 septembre prochain sur CBS et MTV. 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

Éphémérides de la musique country, ce qui a marqué l'histoire. D'ailleurs, anniversaire aujourd'hui d'une chanteuse country que vous appréciez toujours autant, qu'on tourne de temps en temps ici sur Red Country pour cette journée du 19 août. Et parlant de demoiselles en vedette, Laurence Saint-Martin, ça

0: c'est votre fête aujourd'hui, bonne fête. Et c'est l'anniversaire aujourd'hui de Leanne Womack avec son gros succès, rappelez-vous, I Hope You Dance, qu'on tourne encore sur Red Country, succès de 2000. Elle est née en 1966, 60 ans pour la belle Leanne Womack. On a également le Lee Walker Jr., artiste de musique country qui est né en ce jour, donc de 1969. Également, à travers l'histoire, Alan Jackson lançait Someday son troisième simple consécutif numéro 1 au classement Billboard, c'était en 1991. Et Once in a Lifetime de Keith Urban est devenu le titre ayant réalisé le meilleur démarrage de tous les temps au classement Billboard à l'époque, en 2006.
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0: On a un 60% de risque d'averse ce soir avec risque d'un orage, nappe de brouillard, minimum à 14 degrés. Demain, jeudi, alternance soleil-nuage. Le maximum est prévu à 23, humidex à 26. Beau soleil pour terminer la semaine vendredi avec un maximum à 23 degrés.
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Francis de Grandpré sur la source du country avec sa chanson « Si j'avais su », mais n'oubliez pas qu'il en lance une toute nouvelle, Francis, vendredi, à ne pas manquer, avec une chanson qui sera disponible sur les différentes plateformes, et ça risque d'être ben bon, comme d'habitude pour Francis. Besoin de se perdre, donc ce sera à surveiller de ce côté-là. Maintenant, on a pour cette journée du mercredi, un point fort important, je comprends donc. 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
1: Encore une fois, ça a passé vite, parce qu'on a eu bien du fun ensemble. Et je vous rappelle le numéro de texto à composer. Tiens, si vous voulez placer une demande spéciale, des salutations à l'intérieur de l'émission du Retour à la maison qui se prépare actuellement. Ça s'en vient dans quelques instants avec, pour le secteur Lac-Mégantic, Manon Bisson, pour l'ensemble du réseau. C'est Paul Chapman qui s'occupe de cette portion. Et on a le 873-300-95-70 pour ce qui est du texto sans frais partout au Québec. À part de ça, profitez-en. Et n'oubliez pas qu'on a le site internet du hitcountry.com. Vous pouvez vous abonner à l'infolettre, recevoir toute l'actualité à l'intérieur de l'infolettre. Donc, allez-y, faire un tour pour nous synchroniser aussi 24 heures sur 24, quelles que soient vos activités avec votre radio Hit Country. Et notre rendez-vous de demain, compté de 14 heures, Sylvain Caron, qui vous souhaite un bon retour à la maison, bon souper à venir, une belle soirée. Et n'oubliez pas d'aller côté le lendemain matin pour le Country Club à compter de 6 heures.
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8: Bonne fin d'après-midi, ici Claude Marquis, voici vos actualités. Le premier ministre Mark Carney doit s'entretenir cet après-midi avec les premiers ministres des provinces et des territoires, alors qu'un nouvel accord commercial avec les États-Unis serait à portée de main. Le ministre du Commerce, Dominique Leblanc, se dit très confiant, alors que les textes de l'entente sont en voie d'être finalisés. Ottawa assure par ailleurs que le système de gestion de l'offre demeure intact. Malgré le sursis de trois jours accordé par Washington, la menace de droits de douane demeure préoccupante aux yeux de la première ministre du Québec, Christine Fréchette. En mêlée de presse ce matin, Mme Fréchette a souligné que l'entrée en vigueur de droits de douane de 50 % au terme du report aurait des conséquences importantes pour l'économie. À Saint-Elzéard, la productrice agricole Jenny Lehoux se lance dans la course au poste de conseillère municipale numéro 4. Elle joint l'équipe du maire Hugo Berthiaume à la suite du décès de la conseillère Josée Camiri. Présidente de l'Union des producteurs agricoles de la Nouvelle-Beauce depuis 2023, Mme Lehoux souhaite mettre son expérience au service de la communauté. À Frampton, l'avis de restriction d'eau demeure en vigueur après un bris survenu récemment au réservoir municipal. La municipalité constate un relâchement dans la consommation, ce qui entraîne des baisses de pression dans plusieurs résidences. Elle demande donc aux citoyens de limiter leur consommation aux besoins essentiels. L'avis d'ébullition demeure également en vigueur. Et un homme de 88 ans a succombé à ses blessures après un accident survenu hier après-midi sur la route 108 à Saint-Alfred. Il circulait à bord d'un Spider lorsqu'il a tenté d'éviter un véhicule immobilisé et a fait une sortie de route. Il a percuté un poteau électrique et a été éjecté. Son décès a malheureusement été confirmé ce matin. C'est ce qui complète vos informations. 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
12: On est dans cette semaine qui est le milieu de la semaine, mercredi aujourd'hui. Comment ça va les amis? De bonne humeur. Heure du souper s'installe, direction la maison également, boulot terminé. Et on va vous garantir la musique, nous. Oh, Chase Beckham, ça s'en vient. Sarah Venderson, ça va être bon ça. Et si on commence le tour avec Hella Langley sur Hit Country, voici Be Her. Et on passe en live.
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0: Encore une fois, un autre avant-goût. Vous savez que vous avez le droit de voter pour le décompte du week-end, hein, les amis. www.hitcountry.com. Et ça, ça fait partie souvent du week-end. Joss Ross s'en vient. Ken Brown. Qu'est-ce que je pourrais te dire? Sarah Dufour. Ça va tourner pour Chantal, qui, elle travaille, elle est au boulot et ils écoutent Hit Country. Ben, tout ça s'en vient, madame.
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0: C'est bon, bon, bon. La pause s'en vient. Qu'est-ce qu'on va faire au retour de la pause? J'ai l'impression qu'on va vous glisser quelques mots sur la météo. Et parlant de météo, ben, ça va être bon aussi. Ça va être ciel dégagé en musique. Jelly Roll, John Party s'en vient. Et bien sûr, Gabriel Fredette. Et tantôt, je vais te parler de météo. Je te garde ça pour le dessert.
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1: On est rendu au dessert, on est rendu à la météo, bien sûr, ce soir. 40% de possibilité d'averse. On a des vents 20 km/h avec un minimum de 14 degrés. Demain, c'est alternance soleil-nuage. 23 degrés, ressenti 27 quand même. Et on a des passages nuageux dans la nuit avec 30% de possibilité d'averse et un minimum de 12 degrés. Ça fait le tour pour la météo. Là, c'est le temps de Kenny Chesney, Alex et Caro, toujours sur It Country.
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C'est pas demain la veille qu'on va se claquer la bouteille et encore plus la musique parce qu'on s'en va vers la 18e heure. Juste pour le moment, là, avant la 18e, Megan Lebel avec Romeo. Vous êtes sur Hit Country 100%.

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3: Bonsoir, ici Claude Marquis, voici vos actualités. Malgré le sursis de 3 jours accordé par Washington, la menace de droits de douane demeure préoccupante aux yeux de la première ministre du Québec, Christine Fréchette. En mêlée de presse ce matin, Mme Fréchette a souligné que l'entrée en vigueur de droits de douane de 50% au terme du report aurait des conséquences importantes pour l'économie. Et à Saint-Elzéar, la productrice agricole Jenny Lehoux se lance dans la course au poste de conseillère municipale numéro 4. Elle rejoint l'équipe du maire Hugo Bertiom à la suite du décès de la conseillère José Camiré. Présidente de l'Union des producteurs agricoles de la Nouvelle-Beauce depuis 2023, Mme Lehoux souhaite mettre son expérience au service de la communauté. C'est ce qui complète vos informations. 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
9: La 18e heure, Chabosi, Really Green. On a droit à Luke Combs, Zach Chico et Benjamin. Et tantôt, je vais te parler un petit brin de sport. En vous rappelant encore une fois que ce soir, 40% de possibilité d'averse, 20 km les vents et 14 degrés.
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Good time, Zach Chico et Benjamin. Je te parle un peu de sport parce que ce soir, il y a 15 matchs dans la MLS, entre autres le CF Montréal qui vont jouer contre Columbus à 19h30. Galaxy contre le CF Montréal, mais ça va se passer samedi le 22 à compter de 19h. Et je rappelle que demain, il y a des matchs de football dans la NFL, entre autres Vegas contre Houston et San Francisco contre les Chargers de LA. Ça fait le tour. 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

0: Les rats de Swamp. Et je vous rappelle en passant, www.hitcountry.com, on peut aller comprendre les choses que font nos artistes, les spectacles et tout ça, mais aussi d'aller voter pour le décompte du week-end. www.hitcountry.com. Faites partie de l'aventure. On a besoin de vous, les amis. C'est le fun de savoir que nos chansons tournent le week-end. Hella Langley avec Morgan Whelan s'en vient dans quelques secondes.
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Il y a Jean-Philippe qui m'écrit il y a quelques instants, puis on va parler de la NFL. Oui, jeudi, demain, je le rappelle, là, mais Las Vegas joue contre Houston et San Francisco vont jouer contre les Chargers de LA. Mais dans la Ligue canadienne de football, les Alouettes, jeudi, vont recevoir Ottawa à 19h30. Amateurs de football. OK. Est-ce que tout le monde est prêt pour Zach et John King? Parfait. Et Owen Wrigley s'en vient. Bien sûr. 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

station Hit Country, 100% Pure Country. Je vous souhaite une belle et bonne soirée en ce mercredi. On est là demain jeudi, même heure. Et en attendant, soyez prudents. 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
2: Bonsoir, ici Claude Marquis, voici vos actualités. Malgré le sursis de 3 jours accordé par Washington, la menace de droits de douane demeure préoccupante aux yeux de la première ministre du Québec, Christine Fréchette. En mêlée de presse ce matin, Mme Fréchette a souligné que l'entrée en vigueur de droits de douane de 50 % au terme du report aurait des conséquences importantes pour l'économie. Et à Saint-Elzéar, la productrice agricole Jenny Lehoux se lance dans la course au poste de conseillère municipale numéro 4. Elle rejoint l'équipe du maire Hugo Berthiaume à la suite du décès de la conseillère Josée Camiré. Présidente de l'Union des producteurs agricoles de la Nouvelle-Beauce depuis 2023, Mme Lehoux souhaite mettre son expérience au service de la communauté. C'est ce qui complète vos informations. 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
1: On est le mercredi 19 août 2026, c'est déjà le milieu de la semaine. Ça passe vite, me semble, cette semaine-là, surtout quand on est bien branché. À votre radio en Beauce, je m'appelle Mathieu Guimond. On passe la soirée ensemble. On va jaser d'actualité, on va vous proposer des économies à faire dans la région, mais également, on va parler d'activités à faire au cours des prochains jours dans la région. Et c'est le fun également de vous savoir à l'écoute. Hein. On sait, dans la région de la Beauce, beaucoup d'agriculteurs qui nous écoutent. Ça a l'air que nous écouter ça aide à améliorer la production laitière. Moi, c'est ce qu'on m'a déjà dit. Les vaches qui nous écoutent là produisent plus de lait. J'aime ça croire ça. Brisez donc pas mes illusions ce soir. Je veux saluer toute la gang de la ferme Sainte-Marie à Sainte-Marie-de-Beauce qui sont bien branchés, fidèles au poste. Vous autres, vous nous écoutez de quel endroit? Que vous soyez sur la route, à la maison, au travail,

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Vous avez toujours eu envie de découvrir qu'est-ce qui se passe derrière les portes d'une ferme ici dans la région? Ben, vous allez avoir une belle occasion de le faire le dimanche 13 septembre prochain. 22e édition de ces portes ouvertes de l'UPA où 62 producteurs agricoles de partout au Québec vont accueillir le public. Il y a 5 entreprises dans la grande région de Chaudière-Appalaches qui vont vous accueillir. Du côté de Saint-Sylvestre, c'est le potager terrien qui va vous faire découvrir ses cultures, notamment ses impressionnants 600 000 poireaux produits à chaque année. À Saint-Raphaël, il y a la ferme Bovillard-Lemelin qui va vous faire découvrir l'élevage bovin et la production acéricole biologique. Ce sera possible également de visiter la ferme Millepas à Beauceville qui pratique une agriculture inspirée de la permaculture et deux fermes laitières également qui seront en vedette, la ferme Éric Lessard dans les Appalaches et la ferme du Pirate à Sainte-Croix. Alors, au menu selon les fermes, visite, démonstration, des ateliers, des dégustations, une belle occasion de rencontrer les producteurs d'ici. Mettez ça à votre agenda. Le 13 septembre prochain, pour la 22e édition des Portes ouvertes de l'UPA, on aura l'occasion de s'en reparler.

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